Ce qui nous motive, c'est la souffrance et la guerre que nous vivons chez nous. Mais cette guerre, ce conflit m'a donné de la force pour continuer et porter haut les couleurs de la République démocratique du Congo. Montrer qu'au Congo, ce n'est pas seulement la guerre. Nous aussi, nous sommes capables de faire des grandes choses malgré les conflits et tout.